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1: 7h sur Fréquence 3, allez debout tout le monde.
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1: Bienvenue sur votre radio locale avec Tame Impala et le tube Dracula. Dans les prochaines minutes, ça arrive juste après l'agenda du week-end. Bon réveil.
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3: Ce samedi, dès 14h, c'est la fête des enfants à Château-Renaud. Le camping municipal accueille la 3e édition de la fête des enfants, un après-midi entièrement gratuite. Pensée pour les familles avec de nombreuses animations en plein air. Manège, trampoline géant, atelier cirque, balade à poney ou encore loisirs créatifs. Les plus gourmands pourront aussi profiter de stands et de confiseries dans une ambiance festive et conviviale. Côté spectacle, deux rendez-vous à ne pas manquer. À 15h, Fée des Bulles, un univers féerique spécialement conçu pour les tout-petits. Puis à 16h30, Desmoussis Circus, un duo clownesque plein d'humour et de surprises. Une joyeuse journée accessible à tous, organisée avec la participation des jeunes et de la commune. C'est ce samedi. À Château-Renaud, ce samedi, le stade Joseph Renard accueille le tournoi Foot Kids organisé par l'USR Football. Une journée dédiée aux plus jeunes avec les catégories U7 et U9. Dans le Loir-et-Cher, défilés costumés, randonnées gourmandes aux saveurs du monde et concerts, le quartier des Rottes à Vendôme vit au rythme du vélo encore aujourd'hui, avec différentes associations en partenariat avec des associations du quartier. Cet après-midi, place au défilé déjanté où tous les amateurs de vélo sont conviés à venir déguisés avec concours du plus beau casque et du vélo.

0: le plus déjanté. Il y a également des animations autour du vélo. À Ozoir-en-Touraine, ce samedi, il y a une soirée dansante gratuite avec une initiation de bachata. Ça va se passer à la salle des fêtes d'Ozoir-en-Touraine à partir de 21h. Des boissons seront vendues sur place.
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17h, Chingoti, le tube Savannah Turn It Up sur Fréquence 3. Bonjour tout le monde, bon réveil et bienvenue sur Fréquence 3. Le gros réveil week-end, ça commence maintenant. Il est tôt, je sais, mais je suis hyper contente de vous retrouver et de vous réveiller tous les samedis matins. Bienvenue, et comme d'hab, j'ai avec moi ce matin les meilleurs bons plans du coin à faire tout ce week-end, histoire de sortir un petit peu et de profiter. Je vous donnerai aussi votre horoscope de ce samedi. On fera ensemble l'éphéméride de cette journée du 13 juin. Et puis surtout, rafale de tube en non-stop sur Fréquence 3. On démarre maintenant avec Hanson et Louisa pour Jetlag. Bon réveil tout le monde.

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2: Salut tout le monde, bienvenue, nous sommes le 13 juin aujourd'hui et voici votre horoscope du jour.
3: Bélier, belle journée, notamment pour les couples, la passion est au rendez-vous.
4: Taureau, votre confiance en vous est justifiée, vous permettra de prendre de bonnes décisions de changement.
5: Gémeaux, un peu de fantaisie ne ferait pas de mal, tentez l'expérience au moins une fois.
6: Cancer, vous avez beaucoup d'énergie pour communiquer et échanger avec les autres.
7: Lion, tout vous réussira, c'est le moment d'être fier de vous.
8: Vierge, que vous soyez en couple ou seul, vous ferez des rencontres importantes et intéressantes.
9: Balance, ne laissez pas les influences extérieures vous perturber, prenez vos décisions tout seul.
10: Scorpion, journée au top pour vous avec un bon moral et beaucoup d'énergie.
11: Sagittaire, vous rayonnez d'ondes positives grâce notamment à une parfaite harmonie intérieure.
12: Capricorne, vous êtes d'une humeur magnifique, cette journée va vous faire un bien fou.
13: Verseau, vos proches savent qu'ils peuvent compter sur vous et ça vous plaît, vous aimez aider les autres.
14: Enfin Poisson, reprenez une activité physique pour retrouver de l'énergie sur la durée.
2: Excellente journée.
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Rihanna avec Te Amo à l'instant sur Fréquence 3. Allez, c'est l'heure du bon plan Fréquence 3 et là je vais m'adresser aux célibataires. Écoutez bien, parce qu'aujourd'hui à partir de 17h, il y a la célib balade apéro. En gros, les célibataires, vous vous retrouvez tous place de la mairie à Courcheverny et vous partez pour une balade de 5 km avec d'autres célibataires. C'est quand même vachement bien. Vous allez pouvoir faire connaissance en mode discussion, rencontre sans pression. Et j'ai encore mieux parce qu'après la balade, direction le comptoir Courchois pour un petit apéro avec de la musique histoire de bien continuer la soirée. Bref, franchement, moi je trouve ça plutôt sympa. Et si ça vous dit, il faut vous inscrire auprès d'Isabelle au 06 78 81 04 69. Allez, avant 8h, on va revenir sur tout ce qui s'est passé un 13 juin. Ça sera l'éphéméride du jour. Et en attendant, rafale de tube avec Taylor Swift et UB40 pour commencer. Voici Kingston Town.

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J'adore ça, Robbie Williams avec Rock DJ sur Fréquence 3. On est le 13 juin aujourd'hui, bonne fête à tous les Antoine qui nous écoutent, j'adore ce prénom. Et si vous en connaissez un, petit message, ça fait toujours plaisir. Côté événement, qu'est-ce qu'on a? En 2000, l'acteur Samuel L. Jackson inaugure son étoile sur le mythique Hollywood Boulevard. Et en 2003, c'est une page de la télévision française qui se tourne avec la disparition de Guy Lux. On passe maintenant aux anniversaires, ils sont nés un 13 juin et ils fêtent tous leurs 40 ans aujourd'hui. Les célèbres jumelles Marie-Kate et Ashley Olsen, le DJ français DJ Snake et le chanteur suédois Måns Zelmerlöw. Voilà pour l'éphéméride du jour. Place maintenant à une nouvelle rafale de tubes. On enchaîne avec Superbus d'Acha.

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1: Bon réveil les copains, il est 8h.
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1: Nouvelle heure qui démarre avec Samber et le tube Homewrecker. Ça arrive juste après l'agenda du week-end. Bon samedi tout le monde et excellent réveil.
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4: Ce samedi, dès 14h, c'est la fête des enfants à Château-Renaud. Le camping municipal accueille la 3e édition de la fête des enfants, un après-midi entièrement gratuite. Pensée pour les familles avec de nombreuses animations en plein air. Manège, trampoline géant, atelier cirque, balade à poney ou encore loisirs créatifs. Les plus gourmands pourront aussi profiter de stands et de confiseries dans une ambiance festive et conviviale. Côté spectacle, deux rendez-vous à ne pas manquer. À 15h, Fée des Bulles, un univers féerique spécialement conçu pour les tout-petits. Puis à 16h30, Desmoussis Circus, un duo clownesque plein d'humour et de surprises. Une joyeuse journée accessible à tous, organisée avec la participation des jeunes et de la commune. C'est ce samedi. À Château-Renaud, ce samedi, le stade Joseph Renard accueille le tournoi Foot Kids organisé par l'USR Football. Une journée dédiée aux plus jeunes avec les catégories U7 et U9. Dans le Loir-et-Cher, défilés costumés, randonnées gourmandes aux saveurs du monde et concerts, le quartier des Rottes à Vendôme vit au rythme du vélo encore aujourd'hui, avec différentes associations en partenariat avec des associations du quartier. Cet après-midi, place au défilé déjanté, où tous les amateurs de vélo sont conviés à venir déguiser avec concours du plus beau casque et du vélo le plus déjanté. Il y a également des animations autour du vélo. À Ozoir-en-Touraine, ce samedi, il y a une soirée dansante gratuite avec une initiation de bachata. Ça va se passer à la salle des fêtes d'Ozoir-en-Touraine à partir de 21h. Des boissons seront vendues sur place.
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The Second Voice sur Fréquence 3 avec Let Me Be. Et pour vos sorties de ce samedi, j'ai un petit bon plan hyper sympa à vous proposer. Ça se passe du côté du ciné Le Balzac à Château-Renaud, puisque tout à l'heure, là, à partir de 14h et jusqu'à 18h, il y a une vente d'affiches de cinéma. Les petites à 1€, les grandes à 2€. Franchement, si vous êtes fan de ciné, bah, ça vaut vraiment le coup. Et vous avez même la liste complète des affiches disponibles sur le site du Balzac dans l'onglet Le Balzac. Et ensuite, si ça vous dit, eh ben, ça s'enchaîne à 20h30 avec le ciné lecture et musique live, flûte, violon, piano, un moment unique à savourer pour seulement 5,80€. Dans quelques minutes, je vous donne l'horoscope du jour et juste avant, on s'écoute le tout nouveau Mylène Farmer avec cet À qui le tour sur Fréquence 3.

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2: Salut tout le monde, bienvenue, nous sommes le 13 juin aujourd'hui et voici votre horoscope du jour.
3: Bélier, belle journée, notamment pour les couples, la passion est au rendez-vous.
4: Taureau, votre confiance en vous est justifiée, vous permettra de prendre de bonnes décisions de changement.
5: Gémeaux, un peu de fantaisie ne ferait pas de mal, tentez l'expérience au moins une fois.
6: Cancer, vous avez beaucoup d'énergie pour communiquer et échanger avec les autres.
7: Lion, tout vous réussira, c'est le moment d'être fier de vous.
8: Vierge, que vous soyez en couple ou seul, vous ferez des rencontres importantes et intéressantes.
9: Balance, ne laissez pas les influences extérieures vous perturber, prenez vos décisions tout seul.
10: Scorpion, journée au top pour vous avec un bon moral et beaucoup d'énergie.
11: Sagittaire, vous rayonnez d'ondes positives grâce notamment à une parfaite harmonie intérieure.
12: Capricorne, vous êtes d'une humeur magnifique, cette journée va vous faire un bien fou.
13: Verseau, vos proches savent qu'ils peuvent compter sur vous et ça vous plaît, vous aimez aider les autres.
14: Enfin Poisson, reprenez une activité physique pour retrouver de l'énergie sur la durée.
2: Excellente journée.
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C'est bien ça, hein? Young, Wild and Free, le son de Snoop Dogg, Wiz Khalifa et Bruno Mars à l'instant sur Fréquence 3. 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L'éphéméride de ce 13 juin arrive, mais pour l'instant, place à la musique avec Guetta et Gillo et le son de Talk Talk et le tube Such a Shame sur Fréquence 3.

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0: Maëva et Supernova sur Fréquence 3. Allez, aujourd'hui, on est le samedi 13 juin. En fait, les Antoine. Donc, bonne fête à vous si vous nous écoutez. On se fait l'éphéméride du jour. Et pour les anniversaires, c'est assez original parce qu'aujourd'hui, j'en ai quatre qui fêtent tous leurs 40 ans aujourd'hui. Il y a les célèbres jumelles Mary-Kate et Ashley Olsen. Il y a le DJ français DJ Snake. Et il y a le chanteur suédois Måns Zelmerlöw. Voilà, ils ont tous les quatre 40 ans aujourd'hui. Et 40 ans, ça se fête. Côté histoire, on se souvient de quelques dates marquantes. En 2000, l'acteur Samuel L. Jackson qui inaugure son étoile sur le mythique Hollywood Boulevard. Et en 2003, c'est la disparition de Guy Lux, figure emblématique de la télévision française. Voilà pour l'éphéméride de ce samedi 13 juin. On continue ensemble cette matinée sur Fréquence 3. Retour au tube maintenant avec Francis Cabrel, Léonie et le duo Zao MC Solar pour Comme Caroline. Ça arrive juste après. Le temps pour nous d'écouter la chronique ciné de ce samedi.
1: Bonjour, les petits bonshommes verts sont déjà parmi nous, qu'il paraît.
2: Qu'est-ce que t'as volé ?
3: Des secrets. Tout le monde a droit à la vérité.
1: Avec Disclosure Day, voici le nouveau Spielberg. Et une fois de plus, après E.T. et la guerre des mondes, la question de l'existence d'extraterrestres le passionne, et nous aussi. Le point de départ de ce film, ils sont déjà parmi nous. L'occasion de nous offrir un grand spectacle, Steven Spielberg. L'histoire m'est venue parce que lorsque je réalisais mes premiers films de science-fiction, j'avais besoin et faisais confiance à mon imagination pour penser à des choses qui n'avaient peut-être jamais été faites auparavant. Et quand le cycle de l'actualité a commencé à changer, avec de plus en plus de personnes, disons de l'armée américaine, de l'armée de l'air, de pilotes de la marine, de membres du Congrès, et quand j'ai vu ces images, quand le monde entier les a vues, j'ai soudain compris. Peut-être qu'il y a une nouvelle façon de raconter une histoire sur l'opportunité claire et présente de révéler ce que le gouvernement ou les différentes sociétés de contrats de l'État profond cachent au grand public depuis 80 ans.
4: Ça va aller, tout va bien
1: se
4: passer, mon amour. T'inquiète pas, je reviens vite.
1: Dans ce fils de personne, Romain Duris incarne un père dévasté suite au décès de sa femme. L'enfant qu'il venait d'adopter ne le considère pas encore comme un père. Désemparé, le père retourne en Thaïlande pour retrouver la famille biologique de l'enfant. Un film intense et pudique qui joue sur les silences et vous plongera en immersion dans cette relation père-fils naissante. Romain Duris.
5: Je suis curieux des films qui se passent ailleurs, quoi. En général, je trouve que le cinéma avec le voyage, ça crée vraiment des moments privilégiés, de bouger de son quotidien, de notre France tant chérie. Ça donne de toute façon quelque chose de particulier, de jamais pareil. Après l'histoire, le scénario était très bien écrit sur un voyage où peu de, comme on le voit dans le film, peu de mots, mais beaucoup d'intensité.
1: Allez, bon film à tous.
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1: Bienvenue sur Fréquence 3, il est 9h.
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1: On continue ensemble avec une rafale de tubes et arrive très vite Alex Warren avec Fever Dream, juste après l'agenda du week-end sur Fréquence 3. Bon samedi.
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4: Ce samedi, dès 14h, c'est la fête des enfants à Château-Renaud. Le camping municipal accueille la 3e édition de la fête des enfants, un après-midi entièrement gratuite. Pensée pour les familles avec de nombreuses animations en plein air. Manège, trampoline géant, atelier cirque, balade à poney ou encore loisirs créatifs. Les plus gourmands pourront aussi profiter de stands et de confiseries dans une ambiance festive et conviviale. Côté spectacle, deux rendez-vous à ne pas manquer. À 15h, Fée des Bulles, un univers féerique spécialement conçu pour les tout-petits. Puis à 16h30, Démoussi Circus, un duo clownesque plein d'humour et de surprises. Une joyeuse journée accessible à tous, organisée avec la participation des jeunes et de la commune. C'est ce samedi. À Château-Renaud, ce samedi, le stade Joseph Renard accueille le tournoi Foot Kids organisé par l'USR Football. Une journée dédiée aux plus jeunes avec les catégories U7 et U9. Dans le Loir-et-Cher, défilé costumé, randonnée gourmande aux saveurs du monde et concerts, le quartier des Rottes à Vendôme vit au rythme du vélo encore aujourd'hui, avec différentes associations en partenariat avec des associations du quartier. Cet après-midi, place au défilé déjanté où tous les amateurs de vélo sont conviés à venir déguiser avec concours du plus beau casque et du vélo le plus déjanté. Il y a également des animations autour du vélo. À Ozoir-en-Touraine, ce samedi, il y a une soirée dansante gratuite avec une initiation de bachata. Ça va se passer à la salle des fêtes d'Ozoir-en-Touraine à partir de 21h. Des boissons seront vendues sur place.
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Ariana Grande pour vous sur Fréquence 3 avec le tube 8 That I Made You Love Me. 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L'horoscope arrive dans quelques minutes, on va voir ensemble ce que les astres vous réservent pour aujourd'hui, mais avant ça, place au tube, voici Je te laisserai pas partir de Vernis Rouge et Mathieu. Bon réveil sur Fréquence 3.

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1: Salut tout le monde, bienvenue, nous sommes le 13 juin aujourd'hui et voici votre horoscope du jour.
2: Bélier, belle journée, notamment pour les couples, la passion est au rendez-vous.
3: Taureau, votre confiance en vous est justifiée, vous permettra de prendre de bonnes décisions de changement.
4: Gémeaux, un peu de fantaisie ne ferait pas de mal, tentez l'expérience au moins une fois.
5: Cancer, vous avez beaucoup d'énergie pour communiquer et échanger avec les autres.
6: Lion, tout vous réussira, c'est le moment d'être fier de vous.
7: Vierge, que vous soyez en couple ou seul, vous ferez des rencontres importantes et intéressantes.
8: Balance, ne laissez pas les influences extérieures vous perturber, prenez vos décisions tout seul.
9: Scorpion, journée au top pour vous avec un bon moral et beaucoup d'énergie.
10: Sagittaire, vous rayonnez d'ondes positives grâce notamment à une parfaite harmonie intérieure.
11: Capricorne, vous êtes d'une humeur magnifique, cette journée va vous faire un bien fou.
12: Verseau, vos proches savent qu'ils peuvent compter sur vous et ça vous plaît, vous aimez aider les autres.
13: Enfin, poisson, reprenez une activité physique pour retrouver de l'énergie sur la durée. Excellente journée.
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0: on adore ça. Lady Gaga et Ducci avec Runaway sur Fréquence 3. Et si jamais ça vous dit, sachez qu'à partir de 10h, donc là, bientôt, dans pas longtemps, il y a la brasserie de Chambord qui organise jusqu'à 15h un rassemblement automobile avec Icon Motors. Donc si vous aimez les belles voitures et que vous avez envie d'aller sur place, n'hésitez pas, vous allez pouvoir admirer des américaines, des sportives et aussi des voitures de prestige. La suite, ça se passe avec Wanty and Coolty pour The Magic Key. Et juste avant, on se fait la chronique ciné sur Fréquence 3.
1: Bonjour, les petits bonshommes verts sont déjà parmi nous, qu'il paraît.
2: Qu'est-ce que t'as volé ?
3: Des secrets. Tout le monde a droit à la vérité.
1: Avec Disclosure Day, voici le nouveau Spielberg. Et une fois de plus, après E.T. et la guerre des mondes, la question de l'existence d'extraterrestres le passionne, et nous aussi. Le point de départ de ce film, ils sont déjà parmi nous. L'occasion de nous offrir un grand spectacle, Steven Spielberg. L'histoire m'est venue parce que lorsque je réalisais mes premiers films de science-fiction, j'avais besoin et faisais confiance à mon imagination pour penser à des choses qui n'avaient peut-être jamais été faites auparavant. Et quand le cycle de l'actualité a commencé à changer, avec de plus en plus de personnes, disons de l'armée américaine, de l'armée de l'air, de pilotes de la marine, de membres du Congrès. Et quand j'ai vu ces images, quand le monde entier les a vues, j'ai soudain compris. Peut-être qu'il y a une nouvelle façon de raconter une histoire sur l'opportunité claire et présente de révéler ce que le gouvernement ou les différentes sociétés de contrat de l'État profond cachent au grand public depuis 80 ans.
4: Un matin, mon téléphone a sonné. J'ai décroché et le monde s'est écroulé. Tu étais parti, toi, mon meilleur ami.
1: Et puis avec D'un monde à l'autre, le comédien et ici réalisateur Jérémy Régnier nous entraîne dans une aventure humaine en direction du très grand nord. Accompagné du voyageur de l'extrême Loury Lag, les deux hommes vont jusqu'à risquer leur vie pour ce périple. Jérémy Régnier.
5: On a fini cette expérience, je ne vais plus jamais. C'était tellement douloureux, c'était tellement épuisant, éreintant. J'ai mis presque un an à m'en remettre physiquement. Pas tout de suite, mais maintenant c'est vrai qu'avec le recul, c'est plus comme un songe, c'est-à-dire qu'un souvenir, dans la mémoire et on est happé par ce souvenir, par le blanc, par ces étendues à l'infini, par ces conditions, par le fait d'être tellement loin de toutes les choses qu'on connaît dans la vie. C'est comme si t'arrivais sur un autre monde.
1: Allez, bon film à tous.
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Le gros réveil week-end avec Texas et le tube Summer Sun sur Fréquence 3. Allez voilà, hein, c'est déjà la fin de notre matinée ensemble, il est bientôt 10h. Un grand merci à vous d'avoir été là, d'avoir partagé ce réveil avec nous sur Fréquence 3. J'espère que vous repartez avec le sourire, quelques idées de sorties sympas et puis surtout plein de bonne humeur pour attaquer ce week-end comme il se doit. Prenez soin de vous, profitez bien et on se retrouve dès lundi 17h dans l'After avec Guillaume et Jérôme. Et puis la semaine prochaine, samedi prochain, dès 7h, on se quitte avec une belle rafale de tubes Taylor Swift, Elena et Bob Sinclair pour vous. Voici I Can Wait sur Fréquence 3. Gros bisous tout le monde.

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1: Ce samedi, dès 14h, c'est la fête des enfants à Château-Renaud. Le camping municipal accueille la troisième édition de la fête des enfants, un après-midi entièrement gratuite. Pensée pour les familles avec de nombreuses animations en plein air. Manège, trampoline géant, atelier cirque, balade à poney ou encore loisirs créatifs. Les plus gourmands pourront aussi profiter de stands et de confiseries.

0: déjantée où tous les amateurs de vélo sont conviés à venir déguiser avec concours du plus beau casque et du vélo le plus déjanté. Il y a également des animations autour du vélo. À Ozoir-en-Touraine, ce samedi, il y a une soirée dansante gratuite avec une initiation de bachata. Ça va se passer à la salle des fêtes d'Ozoir-en-Touraine à partir de 21h. Des boissons seront vendues sur place.
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0: 3. Bon week-end.
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1: Merci d'écouter la radio locale Fréquence 3, bienvenue.
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1: Je m'appelle Thomas, on profite de ce samedi après-midi ensemble avec celle qui était hier soir au Stade de France incroyable de David Guetta. Voici Bibi Rexha maintenant.
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Esmé avec Dopamine sur la radio locale Fréquence 3. Je m'appelle Thomas, on profite de ce samedi après-midi ensemble. On est ensemble vraiment jusqu'à 19h avec Taylor Swift. Elle arrive avec Opalite, Adele également. Et voici Moby avec Find My Baby.

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Katrina and the Wave sur la radio locale Fréquence 3. Il y a un énorme classique de Rihanna à venir dans le quart d'heure. Juste après ce titre qu'on attend depuis plus de 10 ans maintenant, voici Martin Garrix et Ed Sheeran avec Repeated sur Fréquence 3. Bon début de soirée. Stay.

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bien sur la radio locale. Bienvenue. Je m'appelle Thomas et ce début de soirée s'annonce vraiment bien avec Kaigo qui arrive Firestone juste après Miley Cyrus avec Dream As One.

Kenya Grace avec Stranger sur F3. Bon début de soirée, on en profite ensemble avec une rafale de tubes et un énorme classique maintenant. Voici Europe, The Final Countdown. Et le tout dernier Taylor Swift, il arrive avec Elizabeth Taylor sur F3. Bon début de soirée.

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Merci d'écouter Fréquence 3. On se retrouve demain dès 17h avec les meilleurs moments de l'After Fréquence 3 avec Jérôme, Guillaume et Émilie. D'ici là, avant 19h, Mickey arrive avec Particules, Grégory Porter et voici Soirée Mondaine. À demain.

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5: Salut tout le monde, j'espère que vous êtes en forme et que vous êtes confortablement installés pour cette émission Carpe Diem. Je m'appelle Sylvain Diem, je suis là toutes les semaines pour une heure de son que je vous mixe dans le tempo avec l'approche de l'été, beaucoup de sons qui nous viennent notamment du côté d'Ibiza avec l'ouverture des clubs. Tous les plus gros DJ ont leur résidence là-bas et forcément ça fait qu'il y a beaucoup de bonne musique à récolter au passage. Et on va démarrer fort justement cette émission avec Youssef et Alex, je vous cale I Feel Good. David Guetta sera de la partie également avec Eden Boyson pour Upside Down, la reprise de Diana Ross. Atiras également avec Bad Mom Sound, ça prendra la suite dans le prochain quart d'heure. Mais pour ouvrir cette semaine, un son sorti sur le label Defected Records, c'est le retour de Melee avec un morceau qui s'appelle So High que je vous ai fait découvrir ici il y a 15 jours, qui est tout simplement incroyable. C'est pour ça que j'avais envie d'ouvrir cette émission Carpe Diem avec. Alors montez le son, on est ensemble pendant une heure et c'est que du kiff.

J'adore ce morceau, hein. Ray, Where is my husband? C'est le remix de David Guetta et Al Patton qui lui donne une touche encore plus énergique, encore plus dynamique. Bienvenue! Si vous prenez le train de Carpe Diem en route, je m'appelle Sylvain Diems. Le principe, le concept de cette émission est super simple, hein. Je vous joue de la bonne musique, de la musique que je kiffe, de la musique qui fait bouger la planète entière dans le tempo pendant une heure, avec des nouveautés à découvrir comme Ruse et Danny Howard. Ça arrive dans quelques instants. C'est Story of My Life qui va débarquer dans vos oreilles. On se fera le kiff. Le souvenir de la semaine, je suis allé le chercher dans mes bacs à vinyle. Michael Gray, The Weeknd. Un morceau que j'ai tellement joué à l'époque, qui est presque intemporel. Et ben on va se le remettre pour le kiff dans quelques secondes. Il y aura aussi Fenn avec Yvette Mitchell pour Mr. DJ ou encore Bob Sinclair, I Can't Wait. Mais tout de suite, le son de Offline, sorti sur Defected.

0: J'adore cette version de Imani, Don't Be So Shy. C'est mon poteau Wim qui s'y colle à la prod là-dessus. Allez d'ailleurs écouter sur SoundCloud ou sur Internet tout ce qu'il fait, parce que c'est juste incroyable. Il est bourré de talent. On va continuer très fort avec un son que vous pouvez retrouver, en tout cas un style de son que vous pouvez retrouver dans mon podcast, parce que oui, il y a du bonus. Une heure de son gratos que je vous mets à dispo sur votre appli préférée de podcast. 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Et ce morceau-là, il en a fait partie un jour du podcast Fisher avec Rain. On voit aussi ce qu'est le nouveau bon entendeur qui reprend Dalida, Mourir sur scène. C'est plutôt bien foutu et je vais vous le faire découvrir dans quelques instants. Il y aura aussi The Avener avec All The Time, mais tout de suite ce qui sonne comme l'un des tubes de cet été 2026 du côté d'Ibiza, Another featuring Ultra 45. Ça s'appelle Talk To You et c'est tout de suite pour continuer Carpe Diems.
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0: C'est bon ça, hein, Jonas Blue qui reprend Salif Keita avec Madan dans Carpe Diem. Alors c'est presque pour clore l'émission, pour terminer, mais vous le savez qu'on va se remettre un petit bonus, un petit morceau, en tout cas un gros coup de cœur, une news dans quelques secondes. 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Pour terminer l'émission cette semaine, le kiff d'un truc qui groove, ça s'appelle G2AM, il est associé à Goodfella. Le titre c'est Morning Coffee. Vous allez voir que ce truc là, ça vous donne envie de bouger la tête comme ça, très nonchalamment. On va se le mettre très très fort pour terminer cette émission et se donner rendez-vous évidemment la semaine prochaine pour une nouvelle heure de gros sons à l'approche de l'été. Quel kiff! Portez-vous bien, continuez à écouter de la bonne musique et à la semaine prochaine. Ciao!
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